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0: danser, mademoiselle.
1: Sacré français. Je ne suis pas sa employée.
0: Vous dansez, mademoiselle.
1: Sacré français. Je ne suis pas sa employée.